0: Le sport idéal, le football, c'est le sport national pour nous autres haïtiens. 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Là, faut que nous, et, n'a pas rien de chance pour nous passer sur eux, mais ça, très important. 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
1: 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Laisse ça, nous t'expectons beaucoup plus de vous, très sincèrement.
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0: 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Parce que vous avez un problème, vous avez un problème avec vous. Les négociations ne sont pas arrêtées. L'Allemagne manque pas de match. Parce que vous êtes dans le même groupe. C'est parce qu'il y a plein de monde qui fait reprendre. Parce que l'Allemagne finit sur
1: vous.
0: L'Allemagne a joué le match à Rotterdam. Les négociations ne sont pas arrêtées. Il y a un gros pancarte qui était devant le capitaine Negro.
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0: 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Vous comprenez?
1: Oui.
0: Et depuis, ils sont sortis dans le couloir. Parce que c'est un peu de bien, mais le problème, c'est que le problème, c'est que le problème, c'est que le problème, c'est que le problème, c'est que le problème, c'est que le
1: problème,
0: les Allemands nous envahissent de nouveau. Matheus et Hitler, même combat.
1: Aye, aye.
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1: 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Brésil Haïti, on a les rapides Théo. On a besoin de 5 minutes, Diego. 5 minutes, por favor. C'est ça, Théo, on l'a gagné Haïti.
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Merci pour ce que choisit Radio Phénix International. C'est méditation et prière qui va accompagner dans le moment ça. C'est sur vous, évangéliste Gardien Ruiz, qui a servi. Verset méditation non dans l'édition ça a trouvé dans Luc 10, verset 38 à 42. Comme Jésus était en chemin avec ses disciples, il entra dans un village et une femme nommée Marthe le reçut dans sa maison. Elle avait une sœur nommée Marie qui s'étant assise au pied du Seigneur écoutait sa parole. Marthe, occupée à divers soins domestiques, survint et dit, « Seigneur, cela ne te fait-il rien que ma sœur me laisse seule pour servir ?» Dis-lui donc de m'aider. Le Seigneur lui répondit, Marthe, Marthe, tu t'inquiètes et tu t'agites pour beaucoup de choses. Une seule chose est nécessaire. Marie a choisi la bonne part qui ne lui sera point ôtée. Parole du Seigneur. Restez branchés, Radio Phénix International, à Bretagne dans l'autre moment pour nous rentrer dans la méditation.

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Verset de méditation non, dans édition ça a trouvé dans Luc 10, verset 38 à 42. 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
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Ok, arrêtez, continuez à brancher Radio Phénix International. N'abrutez dans l'autre petit moment pour que vous soyez capable de rentrer dans la prière.

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Kouliela, c'était la note d'ouverture apportée par le groupe Alabanza. Notre invité à cette édition répond au nom de pasteur Ricardo Théodore de Jacksonville, Florida. Bien avant de recevoir pasteur Ricardo Théodore, qu'il vous plaise d'apprécier une très bonne note de Claude Valade. Prends ma main.

0: Tout partout, tant qu'on m'était annoncé dans le commencement édition ça, invitez-nous ces pasteurs Ricardo Théodore de Jacksonville, Florida.
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